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0: message pour Adam. Adam? Bon, Adam, tu n'es pas là, mais qu'est-ce que tu fabriques? 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I hope you learn how to speak French, because I was saying crazy bullshit about you 1 second ago.
1: Sacre.

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C'est la relaxation maintenant. Détendez-vous. Respirez et soufflez. Sentez-vous bien. Détendez-vous. Et vous avez bien travaillé.

0: Hola, Manon. Connaîtrais-tu une bonne auberge où je puisse écouter des troubadours mélangeant rap, rock et ritournelle de variété?
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0: On se positionne, nous allons faire un premier exercice pour les épaules. Tout le monde est prêt? Allez, on part à gauche, on y va à 3 et 1, 2 et 3. Et 1, 2, 3, 4. Soufflez bien. 5, 6, 10. Un bras tendu devant. 1, 2, 3, 4, 5. 10 et deux bras, tout le monde. Et 1, 2, 3. Allongé. 4, voilà. 5, on sourit. 6, 7. Voilà, on se met sur son tapis.
1: Moi, je...

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3: Ah, ils ont dit nos chandelles, c'est romantique.
4: Non, on leur a coupé l'électricité.
5: Ah. Hey, t'as pas 100 balles?
6: Non, mais j'ai 221 millions d'euros par contre. L'indécence de la somme mise en jeu hier à la loterie européenne m'a poussé, tel le mouton de Panurge que je sais être parfois, à me rendre dans mon petit troquet favori pour y tenter ma chance. Plus un réflexe qu'un besoin, bravo le marketing. Bonjour, une grille s'il vous plaît. Oui, avec l'étoile, merci. Comment? Oui, gagnante, bien sûr. Humour de bar tabac. En devisant avec les énarques locaux sur la météo qui devenait aussi folle que les vaches en d'autres temps, la question de l'utilisation de ce magot si nous venions à le remporter est venue sur la table. Enfin, sur le comptoir. Enfin, t'as compris. Mon voisin de droite se serait barré d'ici pour ne plus payer d'impôts. Celui de gauche offrirait des tournées générales ad vitam aeternam à quiconque crierait au chiotte l'OM. Un autre lui suggéra d'utiliser cet argent pour se ravaler la façade. Le patron trancha l'hypothétique situation par un monolithique et poétique. Ça me ferait des vacances de plus voir vos têtes d'ail. Invité à prendre parole dans cette session à l'Assemblée nationale locale, j'ai forcément un peu dissonné en posant mes souhaits altruistes de nouveaux millionnaires putatifs. On croisait dans cette nouvelle vie de Richard des gens heureux, à qui cette somme partagée permettait de réaliser des projets vertueux. On y partait à tout plein de jolis fadas, explorer le monde et voir comment le penser de ses multiples plaies. On buvait des canons entre jambons pour imaginer comment utiliser l'énergie qu'est l'argent pour améliorer un peu le quotidien d'un max de personnes. On créait du lien, plus qu'on ne s'isolait. Silence dans le bistrot, mi-gêné, mi-songeur. Oui, évidemment, eux aussi auraient partagé la somme. On ne garde pas tant d'argent pour soi. L'argent est une énergie comme une autre. À nous de l'utiliser comme un outil de puissance, pas de pouvoir. Je te laisse, je vais voir si j'ai gagné, mais en fait, j'ai déjà gagné, je crois.
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2: Plongé dans les coulisses du Festival de Néoul, édition 2026. Dans cet épisode, la parole est donnée aux bénévoles et aux festivaliers présents sur le site. 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Bonne écoute.
3: Moi, je veux une pinte.
4: J'enregistre là.
3: Vraiment ?
4: Attention à ce que tu dis.
3: Non mais... j'ai, comme on peut le constater, plus de voix du tout. Depuis le premier soir, finalement. Hein. Ça veut dire que c'est bon signe, non? Ça veut dire qu'on a bien marché, que les gens étaient en folie, que c'était trop cool. Voilà, donc venez à Néoul, on a besoin de bénévoles, de festivaliers.
4: Ouais,
3: et c'est trop bien.
5: Allô les bénévoles!
6: Je suis arrivé dans la région, il n'y avait que Deb. Et grâce à Radio Active, tu nous as régalé. C'est vrai, en plus, c'était pas pour faire le buzz. Il y a tout. Il y a tout ce que tous les jeunes peuvent aimer. Même les vieux, tout le monde.
4: Quel genre de musique?
6: Moi, c'est hardcore. Moi, c'est techno.
7: Tu m'as quand même dit
6: après,
7: que...
6: Des fois, c'est réglé. Et ça te dit les soirées où il y en a et tout.
7: Moi, je vais être honnête. Il m'a dit, moi, j'écoute la radio, j'écoute Radio Active. Et j'écoute le son que mes enfants écoutent. Que nous on n'écoute pas forcément notre génération. Tu écoutes ce qui se passe à la radio dans ton camion.
6: Oui mais pas truc de mes gosses.
4: Ce qui est bien aussi sur Radioactive, c'est qu'il y a zéro pub.
6: Ouais, ça c'est sûr. Mais bon, ce qu'il y a de chiant, c'est qu'il y a les musiques pour les vieux.
4: Sur Radioactive, il y a la musique pour les vieux.
6: Ouais, le matin, ouais.
4: Non, s'il faut. S'il faut, à 7h30 du matin, t'as de l'Artec sur Radio.
6: Mais c'est de tout.
7: À l'Artec, c'est à 7h du matin.
4: Ah, à 7h30, ça peut passer, ouais.
6: Mais souvent, c'est pour les vieux. Mais c'est aléatoire, il y a de tout pour tout le monde.
4: En plus, j'ai l'impression que le mec, il est plus vieux que moi, alors que moi, je me sens déjà vieux. Et il dit, c'est de la musique pour les vieux.
6: Je suis plus vieux que toi.
7: Il a 50 ans.
6: 51.
4: Ah, pas loin.
7: La même génération et c'est super que vous interveniez sur des festivals comme ça et surtout bénévolement.
4: Absolument.
6: Merci. Pour gratis.
4: Une punchline sur Néoul.
6: Néoul, c'est un petit village sympa avec les montagnes à côté. On va se réveiller tranquille avec le soleil sur les montagnes. C'est un bon endroit.
7: Au pied de la Sainte-Baume, Néoul, ça déchire.
6: Ah, c'est un bon endroit, ça.
4: La Sainte-Boum, même.
6: De boum.
4: Merci à vous. Vous entendez le calme des cigales de Néoul. Je suis avec Steph, bénévole cette année. Comment ça va?
8: Bien, bien. Franchement, on s'en est super bien tiré, j'ai l'impression, quand même. Même côté énergie, il y avait une belle équipe. Tout le monde s'est soutenu les uns les autres. C'était beau.
4: Tu avais déjà fait bénévole?
8: Pas à Néoul, mais oui, j'ai déjà fait Néoul. Mais c'est particulier à Néoul. Hein. Par contre, je connaissais l'endroit, je connaissais les bénévoles. Je devenais déjà en visiteur, enfin en touriste pendant le montage et tout. Donc j'avais une vue quand même de comment ça allait se présenter. Mais c'est vraiment une ambiance bénévole vraiment forte et un vrai plaisir de partager cette vie, cette énergie et ce plaisir, cette envie.
4: Tu étais à quel poste?
8: Alors moi j'étais marchand d'Anzine, donc je vendais les souvenirs pour le festival de Néoul. J'étais avec Corinne et Harmonie. Elles ont bossé comme des folles, franchement. On avait une belle petite boutique. Je crois que non, c'était bien.
4: Qu'est-ce que tu retiendras de cette édition en 2026?
8: Eh bien du coup, je suis allé beaucoup moins danser, j'ai fait moins le fou. Et j'ai eu plus l'occasion de discuter avec... les gens que je croise d'habitude, mais en dansant, on échange moins, enfin on échange des sourires et des petites choses comme ça, mais là on a pu discuter, se dire d'où on se connaissait, d'où on se voyait, ce qu'on faisait. Donc j'ai pris le temps de parler avec le public. En tant que bénévole en plus, ça tombait bien quoi.
4: Bah, tu reviens en 2027 quoi.
8: Eh ouais, sûrement. Donc quand on y goûte, après je pense qu'on met un moment avant de lâcher.
4: Merci beaucoup, Steph.
8: Rien, c'est bien.
4: Bonjour, comment vous appelez ?
0: Cindy.
9: Sarah.
10: Zoé.
4: Vous avez de suite reçu le badge Totally Spice. Vous êtes arrivé sur le festival assez tôt. Vous étiez à quel poste ?
0: Alors moi j'étais aux loges.
9: À la ticketterie moi.
10: J'étais aussi à la ticketterie.
4: Qu'est-ce que vous gardez comme souvenir de cette expérience du festival de Néoul ?
10: C'était une super expérience, je ne m'attendais pas à autant d'ambiance et d'humanité entre tous les bénévoles et une programmation du feu de Dieu.
9: Ouais, tout pareil. Et c'est vraiment aussi l'ambiance qu'il y avait entre les bénévoles et le chef bénévole, ben, j'ai adoré.
0: Ouais, moi je suis très contente d'avoir retrouvé cet esprit familial, de tout partager, d'avoir des gens complètement différents et voilà, de vivre ensemble. Et puis bien sûr le festival qui était le feu
9: de Dieu. Merci la France.
4: Vous aviez déjà fait bénévole ?
0: Moi j'ai déjà fait bénévole mais jamais en festival et c'était super.
9: Ouais, j'avais déjà fait quelques bénévolats. Et c'est que le dernier que j'avais fait à 7, bah, il n'y avait pas cette ambiance aussi festive, enfin conviviale entre bénévoles.
10: Non, moi j'avais jamais fait et je crois que c'est une très très bonne expérience pour une première. Ça me donne envie de recommencer.
4: Tu avais ce fichu au-dessus de la tête quand tu es arrivé ou pas ?
10: Non, j'avais pas. Et d'ailleurs, je crois que c'est le mouchoir de Marcus Gad.
9: Quand on a fait la loge, on a trouvé ça.
10: J'ai nettoyé la loge et j'ai trouvé le mouchoir de Marcus Gad et donc je me le suis mis comme bandana dans les cheveux.
4: Marcus, si tu nous écoutes, c'est Zoé qui a ton fichu. On l'a converti direct, ouais, voilà. Vous êtes topé évidemment pour l'édition 2027.
0: Ah bah. On revient.
9: On est par là carrément.
10: Ouais, bah c'est quasiment sûr.
4: Faites-moi voilà, un petit un jingle. Radioactive, un truc que vous faites en cœur, les trois.
10: Okay. Radioactive.
4: On adore Radioactive.
0: On te connaît pas, mais on t'adore déjà.
10: Ouais.
0: Enfin, si on connaît une énergie humaine du coup.
10: Ah oui. Merde. Julien.
4: Non, pas pour moi, pour Radioactive.
9: Et eh ben, j'écoute souvent cette radio, c'est de la frappe.
10: Ok.
4: Oh, Radioactive, on adore Radioactive.
10: On est timide en radio.
4: Mais non, en cœur.
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4: Allez, les filles.
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0: Comment t'appelles-tu?
1: Nolan.
0: C'est ta première fois ici en tant que bénévole?
1: À Néol, oui.
0: Tu as déjà fait bénévole où ça?
1: À Valenciennes, à Pourrières, en Bretagne, en Belgique.
2: Ah ouais?
1: Ah oui,
3: ça fait plein de trucs.
0: Et toi?
3: Eh bien, moi aussi, c'est la première fois. Mais qu'est-ce que j'ai fait? Moi, j'ai pas fait tant de bénévolat que ça. J'avais fait le Dub Camp l'année dernière, c'était trop bien. Mais là, cette expérience, elle est vraiment top.
0: Vous étiez à quel poste?
3: J'étais à la Brigade Verte.
1: Brigade Verte et Bar.
0: Quel est votre meilleur souvenir de cette édition 2026?
3: Mais en fait, tout était hyper fort et magique et tout le monde était heureux en fait. Il y avait plein de sourires partout. Mais la musique, bon, ça transporte encore plus. Là, la fin, elle était super. Hein, avec tout, bah, du coup, tous les chanteurs qui se réunissent ensemble sur scène. Mais l'ensemble était très très fort. Moi, j'ai pas de préférence, je crois.
0: Un très beau message, très positif. Nolan, ton meilleur souvenir?
1: Ah, franchement, moi, c'était le groupe Sniper. J'ai réalisé un de mes rêves. Et franchement, après, c'est revenir ici sans connexion, loin du téléphone, voir des gens. J'adore. Moi, c'est le train de vie que j'aimerais avoir.
0: Vivre? Tu veux dire vivre, en fait?
1: Voilà, je veux vivre comme ça, moi, toute ma vie. Voyager, partir, c'est ce que je fais déjà un peu. Mais encore plus, là, j'ai encore plus envie de le faire.
0: Vous êtes OP pour l'édition 2027?
3: Bah oui.
1: Bien évidemment.
3: Évidemment. Grave.
1: 2027, 2028, 2029, 2030.
0: Vous entendez Toto, Thomas, comment ça va?
4: Bah nickel, en forme, pour un dernier jour de festival, on est toujours en forme. Un peu dur le réveil, mais c'est nickel, super festival à passer. Maintenant, bah, démontage quoi. Et bon, voilà.
0: C'est ta première année en tant que bénévole?
4: Et en plus, c'est ma première année, et en tant que bénévole de base aussi. J'ai jamais fait de festival en bénévole, et bah, c'est un kiff, et bah, l'année prochaine, je suis là. C'est sûr et certain, je reviens l'année prochaine. J'ai pas le choix.
0: Je crois que tu connaissais déjà quelqu'un qui était déjà bénévole. Johan, si tu nous écoutes.
4: Johan Kermirimou, mon frangin, du coup, qui a fait 4 ans en tant que bénévole ici. Il m'a dit de venir. Je suis arrivé.
0: Tu étais à quel poste?
4: J'ai fait camping. Au camping festivalier. Après, j'étais au bar. J'ai fait un peu de tout, en fait.
0: Au lavoir aussi?
4: Au lavoir aussi, ouais. Avec de l'eau fraîche, nickel.
0: Un peu de vaisselle aussi au catering?
4: Ouais, pas tant que ça. Mon assiette et l'assiette des autres. Mais pas énorme, énorme.
0: Quel souvenir te restera gravé en mémoire de cette édition?
4: Les bénévoles. Les bénévoles adorables, adorables, un terrain super, super joli, et la chaleur quoi, et les bonnes bières.
0: Et donc évidemment, tu reviens en 2027.
4: Voilà, tout à fait, je serai là en 2027. Le premier arrivé, le dernier parti.
0: Merci beaucoup Toto.
4: Mais de rien, et bah, à ceux qui m'écoutent, venez à Néoul, c'est un festival de ouf.
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C'est nous qui trinquons. 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C'est ça la France en 2026.

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1: Vous écoutez Radioactive, il est 11h. L'été, c'est fait pour prendre le temps et parfois on fait une séance de rattrapage pour ce qui a pu nous échapper. Comme par exemple l'émission Ramène ta science. La voici en rediffusion. Elle est produite par une radio amie et belge, RQCA Moucron.
2: Et nous voilà de retour, bienvenue aux fidèles de RQC, votre radio moucronoise préférée. Francis au micro pour un nouvel épisode de Ramène ta science. L'émission qui vous parle de sciences de nature, de sciences naturelles donc, avec la musique en divertissement. Aujourd'hui, émission dans le vent, eh oui. Après un épisode, même plusieurs épisodes météorologiques pour le moins agités, je me suis dit que c'était l'occasion d'aborder ce thème venteux. Tempête, ouragan, cyclone, typhon, tornade, toutes ces appellations désignent en fait un seul et même phénomène naturel et plus ou moins violent, mais qui se localise en des zones bien spécifiques de notre planète. Alors accrochez-vous, ça va souffler.

Typhoons, Typhon, c'est le titre qui décoiffe de l'album de 2021 des Britanniques Royal Blood. Ils ne sont pas quatre garçons dans le vent, mais simplement deux, un bassiste-chanteur et un batteur. Leur rock garage avec une touche expérimentale s'exprime superbement sur ce troisième album, Typhoons, qui illustrera notre émission. Alors, trois grands paramètres météorologiques qui régissent l'état atmosphérique permettent de caractériser l'état de l'atmosphère et de prévoir ses perturbations par leur quantification et leur variation. D'abord, la pression atmosphérique. La pression de référence, utilisée pour définir haute et basse pression, est de 1013 hectopascals, soit 1013 millibars. Il s'agit de la pression de l'air exercée au sol pour une température de 0 degré au niveau de la mer et à une latitude de 45 degrés. Puis il y a la température. Elle est variable en fonction de l'altitude, de la latitude et de la saison, des conditions météo aussi, etc., etc. Cette température diminue depuis le sol jusqu'au sommet de la troposphère, suivant une variation moyenne de 0,6 degrés par 100 mètres d'élévation. Enfin, il y a le taux d'humidité, l'hygrométrie. Ce taux correspond à la quantité d'eau contenue dans l'air sous forme de vapeur, provenant notamment de l'évaporation des océans, des mers, des lacs, mais aussi de la transpiration des plantes au-dessus des forêts. Plus l'air est chaud, plus il peut contenir de vapeur d'eau. Les tempêtes des latitudes tempérées, comme chez nous en Europe, et les cyclones tropicaux, se distinguent par quatre caractéristiques principales. D'abord, leur source d'énergie. Les cyclones tirent l'essentiel de leur énergie de l'évaporation de l'eau de mer sur une zone de basse pression et ne peuvent donc prendre naissance qu'au-dessus des mers et des océans. Les tempêtes naissent quant à elles des contrastes thermiques horizontaux existant dans l'atmosphère et peuvent donc se former et se renforcer sur Terre. En deux, il y a leur morphologie. Tandis que les cyclones présentent une symétrie autour de leur centre, qu'on appelle l'œil du cyclone, les dépressions tempérées, les tempêtes donc, sont fortement asymétriques. En trois, il y a la répartition des vents forts et des contrastes. Une couronne de vents forts se forme autour de l'œil pour les cyclones, alors que pour les tempêtes, ces vents s'organisent en tubes, près des fronts nuageux. Et enfin, il y a la répartition géographique. Les tempêtes touchent les régions tempérées du globe, et parmi elles, l'Europe. Les cyclones, eux, ont pour zone de prédilection les océans Atlantique, Pacifique et Indien, entre le 5e et le 35e degré de latitude nord et sud, et ne constituent donc pas une menace pour nos territoires.

D'abord, sous nos latitudes, commençons par le moins dévastateur, du moins à l'échelle planétaire et pour qui a déjà vécu les déchaînements tropicaux. La tempête, qu'est-ce que c'est ? La tempête correspond à un événement météorologique violent, oui. Elle est caractérisée par des vents forts, souvent accompagnés de précipitations intenses. La tempête est distribuée sur une zone de plusieurs centaines de kilomètres de front. Il n'y a pas de caractéristiques précises pour définir la tempête sur la Terre. Sur la mer, en revanche, il est question de tempête dès lors que les vents moyens dépassent les 90 km/h, même s'ils ne sont pas systématiquement mêlés à la pluie. À noter que les vents peuvent parfois amener avec eux des particules, donnant naissance à des tempêtes de sable, à des tempêtes de neige. En Europe, on parle de tempête quand le vent souffle très fort, bien sûr, dans les terres, et concerne une zone étendue du territoire. Et pour voir comment elle se forme, direction l'océan Atlantique, à une dizaine de kilomètres au-dessus de nos têtes. C'est là que circule un puissant courant d'air d'ouest en est, dans l'hémisphère nord. C'est ce que les météorologues appellent le courant jet. Il est généré par la rencontre entre les masses d'air froid qui descendent du pôle nord et les masses d'air chaud qui remontent de l'équateur. Et quand le courant jet croise sur son passage des dépressions, c'est-à-dire des zones de basse pression, donc des perturbations atmosphériques qui se forment en Atlantique, la rencontre est alors explosive et le courant jet pousse la dépression vers l'est, vers les côtes européennes. Elle emmagasine ainsi de l'énergie et se transforme en tempête en touchant les côtes. Une tempête tropicale, elle, correspond à une dépression qui présente des vents soutenus d'une vitesse comprise entre 63 et 118 km/h. Oui, c'est précis pour les météorologues. Au-delà de cette limite, la tempête se transforme en cyclone, en ouragan ou en typhon. Les tempêtes tropicales peuvent provoquer des ondes de tempête hautes de 1 à 2 mètres à proximité des côtes. Il s'agit d'une élévation du niveau de la mer uniquement causée par le vent. Et pourquoi ces tempêtes ont des noms ? Martin en 1999, Xynthia en 2010, Alex en 2020 et récemment Ciaran en ce mois de novembre 2023. Eh bien, tout simplement pour mieux les identifier et communiquer plus facilement des informations.

entre météorologues et avec la population aussi pour retenir l'attention des gens concernés. Les cyclones extratropicaux naissent le plus souvent au-dessus des océans, consécutivement à la rencontre d'un air chaud en bordure océanique et d'un air plus froid sur les terres, entraînant une circulation dans le sens inverse des aiguilles d'une montre au niveau de l'hémisphère nord et inversement, bien sûr, au niveau de l'hémisphère sud. Les mouvements en altitude favorisent la condensation de l'eau et la formation d'importantes précipitations. La formation d'un fort gradient de pression atmosphérique génère alors des vents violents, souvent à l'origine de gros dégâts. Au niveau tropical, les ouragans, aussi appelés typhons, nous reviendrons sur ces appellations un peu plus loin. Donc au niveau tropical, les ouragans se forment au niveau des océans chauds des régions intertropicales. Par l'importance de la condensation et le dégagement de chaleur, les tempêtes tropicales génèrent des conditions climatiques très violentes avec des vents ravageurs et parfois même des tornades ainsi que des ondées torrentielles favorisant des inondations et des glissements de terrain. En Louisiane, la Nouvelle-Orléans est encore profondément marquée par l'ouragan Katrina de 2005.

vous êtes toujours dans Ramène ta science. Nous parlons de ces phénomènes extrêmes que sont ouragans, cyclones ou typhons. Trois termes employés pour désigner un même phénomène météorologique extrême. Mais ce qui les différencie exactement, c'est leur localisation. La définition d'ouragan, de cyclone ou encore de typhon est la même. Il s'agit d'une perturbation atmosphérique tourbillonnaire de grande échelle due à une chute importante de la pression atmosphérique. La pression atmosphérique étant le poids de la colonne d'air au-dessus d'une zone donnée de la surface terrestre. Les zones de basse pression sont appelées dépressions. Elles sont à l'origine de conditions météorologiques plus ou moins agitées et les zones de haute pression, dites anticyclones, sont à l'inverse gages de calme et de stabilité météorologique. C'est dans les régions tropicales que ces phénomènes se rencontrent. Ils sont caractérisés par des pluies diluviennes et des vents très violents, jusqu'à plus de 360 km/h. Ces vents tournant dans le sens des aiguilles d'une montre, dans l'hémisphère sud, ou dans le sens inverse des aiguilles d'une montre, dans l'hémisphère nord. Les vents les plus violents se rencontrent autour de l'œil du cyclone, œil qui, lui, est une zone de calme. Selon Météo France, les termes typhon, ouragan et cyclone tropical recouvrent tous les trois la même réalité. Ils désignent un phénomène tourbillonnaire des régions tropicales entre les latitudes 30 degrés nord et 30 degrés sud, accompagné de vents dont la vitesse est supérieure ou égale à 64 nœuds, c'est-à-dire 118 km/h. Soit une force 12 sur l'échelle de Beaufort. La désignation adoptée dépend simplement de l'endroit du globe où se produit le phénomène. Revenons sur cette échelle de Beaufort. C'est l'amiral britannique Francis Beaufort, 1774-1857, qui, lui, donc l'amiral, en 1805, a imaginé une échelle comportant des critères assez précis pour quantifier le vent en mer et permettre la diffusion d'informations fiables, universellement comprises, c'est devenu l'échelle de Beaufort, graduée de 0 à 12. Le degré Beaufort correspond à un état de la mer, donc à un état visuel, associé à une fourchette de la vitesse moyenne du vent sur 10 minutes. Même si maintenant cette vitesse du vent peut être mesurée avec une bonne précision à l'aide de matériel technique comme l'anémomètre, cette échelle de Beaufort reste très utilisée dans le milieu maritime.

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Cyclone, du mot grec kuklos, qui signifie cercle, rond. Vous l'avez compris, c'est un terme générique. En fonction de la localisation géographique, la terminologie diffère. Le cyclone, c'est dans l'océan Pacifique, sud-ouest et nord, et dans l'océan Indien, sud-ouest aussi. On parle alors d'ouragan, ouragan de Huracán, dieu maya de la tempête qui a donné Huracán dans les Caraïbes, Huracán en espagnol et Hurricane en anglais. L'ouragan se situe dans l'océan Atlantique Nord et l'océan Pacifique Nord-Est et Sud-Ouest. Le typhon, du chinois taifung, grand vent, ben oui, qui a donné l'indien tufan, l'arabe tufan, le portugais tufao et l'anglais typhoon. Le typhon se situe dans l'océan Pacifique Nord-Ouest. Le cyclone est aussi appelé kamikaze, oui, vent divin au Japon, ou badai en Indonésie et willy willy en Australie, mais aussi bagyo aux Philippines, tout ça pour le même phénomène météorologique. Et comme pour les tempêtes, pour identifier les ouragans dont l'intensité tend à augmenter, certainement en lien avec le dérèglement climatique, les météorologues les baptisent de prénoms féminins ou masculin depuis peu. Prénoms dont l'initiale est fonction de leur rang d'apparition dans l'année et de la région concernée. Ainsi, en 1989, Hugo, donc le qui commence par H, était le huitième cyclone de l'année dans l'océan Atlantique. À la même époque, Allison était le premier. Et donc, pour faire simple, on trouve les ouragans côté Pacifique et Atlantique de l'Amérique du Nord et centrale. On trouve les cyclones dans l'océan Indien entre Afrique et Australie et les typhons dans le Pacifique du Japon jusqu'aux Philippines. Ces cyclones, ouragans et typhons sont classés en fonction de l'intensité des vents maximaux qu'ils génèrent. C'est le paramètre le plus facile à estimer et qui caractérise bien les destructions potentielles. L'Organisation météorologique mondiale a ainsi défini trois stades en fonction des vitesses du vent maximales et soutenues. Premier stade, on parle de dépression tropicale ou subtropicale lorsque ce vent ne dépasse pas 63 km/h. C'est la force 7 de l'échelle de Beaufort. On parle de stade 2, tempête tropicale ou subtropicale, lorsque ce vent est compris entre 63 km/h, force 7, et 117 km/h. Là, on arrive à force 11 de l'échelle de Beaufort. On parle enfin de stade 3 pour cyclone tropical, lorsque ce vent dépasse 117 km/h. C'est la force 12. Là, il n'y a plus de limite supérieure. Et c'est à ce stade que se forme l'œil du cyclone. Petite précision, l'Organisation météorologique mondiale, créée en 1950, est une institution spécialisée des Nations Unies qui compte actuellement 193 États et territoires membres et dont le siège est en Suisse, à Genève.

Bon, tempête, cyclone, ouragan, typhon, vous avez compris la différence ou la non-différence entre ces appellations de phénomènes atmosphériques extrêmes? On a fait le tour, me direz-vous, et pourtant, non, non. Et les tornades dans tout ça? Eh oui, j'en ai pas encore parlé jusqu'ici. Il s'agit, comme pour les cyclones, de tourbillons atmosphériques. Toutefois, les tornades sont des phénomènes de petite taille. Exceptionnellement jusqu'à quelques centaines de mètres de diamètre et d'une durée de vie limitée, jusqu'à quelques dizaines de minutes dans la majeure partie des cas. Et elles parcourent rarement plus de 40 km, sauf dans les cas des tornades des grandes plaines américaines, qui peuvent parcourir plusieurs centaines de kilomètres. Pour qu'une tornade se développe, il faut que l'air soit instable. Ce qui est rendu possible par d'abord le réchauffement de l'air près de la surface, grâce à l'action du rayonnement solaire et par un apport d'air chaud et humide. Et il faut aussi le refroidissement de l'air en altitude, provoqué par un apport d'air froid d'altitude. Voyons maintenant la formation d'une tornade et son mouvement rotatif. L'air chaud et humide s'élève graduellement. Et si ce courant ascendant est assez fort, il atteint les couches les plus froides de l'atmosphère, où la vapeur d'eau qu'il contient se condense et crée d'énormes cumulonimbus. En montant, l'air chaud entrecoupe des vents de direction et de vitesse différentes et provoque un mouvement de spirale. La formation de la tornade a lieu quand, dans une petite zone du phénomène, qui se situe près du sol, les vents convergent de plus en plus vite vers cette petite zone. Les cyclones sont des phénomènes de grande échelle, jusqu'à 1 000 km de diamètre, susceptibles de parcourir des distances considérables, et ça sur plusieurs semaines. On notera toutefois que les vents maximaux générés par certaines tornades peuvent être supérieurs à ceux des cyclones les plus violents. Alors que les cyclones sont, dans leur mécanisme de formation, des phénomènes océaniques, les tornades sont principalement des phénomènes terrestres, bien qu'il peut en exister en mer, on les appelle alors des trombes marines. La naissance des tornades est notamment tributaire de l'intensité de la chaleur du soleil. En réchauffant la Terre, le soleil favorise le développement de conditions orageuses. Et c'est là qu'entre en scène le cumulonimbus. Le cumulonimbus, c'est le nuage caractéristique des phénomènes orageux. Il est également responsable de toutes les chutes de grêle. Ce nuage géant, et pour le moins menaçant, large de 5 à 15 km, peut s'élever jusqu'à 15 km d'altitude sous nos latitudes tempérées. Figurez-vous qu'un cumulonimbus de 1 km de large sur 10 km de hauteur contient pas moins de 1 million de litres d'eau. À son sommet, le cumulonimbus se heurte alors à la stratosphère, la couche de l'atmosphère située entre 10 et 17 km d'altitude. Il s'étale alors largement, ce qui lui donne sa forme générale d'enclume ou parfois de panache ou de chevelure ébouriffée. Et comment se forment les cumulonimbus? Eh bien, l'air chauffé par le rayonnement du soleil sur la surface terrestre se dilate et devient plus léger que l'air situé au-dessus de lui. Il s'élève alors comme une montgolfière. Et si cet air est suffisamment humide, la vapeur d'eau qu'il contient se condense en s'élevant pour former des gouttelettes d'eau. Un nuage de type cumulus apparaît. Dans une atmosphère instable, les mouvements verticaux de l'air sont intenses et vont favoriser, par cette condensation, le grossissement du nuage, qui se développe et grossit et monte en altitude. Les gouttelettes les plus élevées se transforment alors en cristaux de glace et de jolis nuages blancs, cumulus. Il devient un cumulonimbus gris et menaçant. L'orage approche.

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1: Revenons sur la tornade. Comparée au cyclone océanique, la tornade est un phénomène petit mais costaud, vous verrez. Les fortes tornades sont produites par les orages et les plus violentes et les plus dévastatrices sont générées au sein de supercellules. Il s'agit de cellules orageuses très violentes, plus vastes et durables que les cellules orageuses classiques. Ces orages se forment dans des conditions très instables, c'est-à-dire lorsque la température décroît rapidement avec l'altitude et en présence d'une importante variation du vent avec cette altitude. Ce phénomène est appelé cisaillement de vent. Les tornades partent de la base des nuages et atteignent, ou non, le sol. Leur diamètre varie de quelques dizaines de mètres à quelques kilomètres. Leur durée de vie de quelques minutes à un peu plus de 2 heures, et leur trajectoire de quelques centaines de mètres à plus de 100 kilomètres. Les tornades se déplacent en moyenne à 50 km/h, mais dans certains cas, elles dépassent les 100 km/h. Attention, c'est la vitesse de déplacement de la tornade et non pas la vitesse des vents. Dans l'hémisphère nord, la rotation de l'air dans les tornades est le plus souvent cyclonique, c'est-à-dire dans le sens contraire des aiguilles d'une montre. La tornade est considérée comme étant le plus intense des phénomènes météorologiques, avec des vents pouvant dépasser 400 voire 500 km/h. Le pouvoir destructeur des tornades est supérieur à celui d'un cyclone tropical, mais ses effets sont beaucoup plus limités dans le temps et dans l'espace. Les dangers des tornades, oui. La tornade laisse derrière elle une saignée carrément dans le paysage. Par l'effet combiné de la vitesse incroyablement élevée du vent et de la pression centrale extrêmement basse, les dégâts peuvent être considérables. Dans le cas les plus violents, les bâtiments sont explosés, les véhicules et les bateaux soulevés et projetés, les troncs d'arbres cisaillés. Je ne vous parle pas des animaux et des humains. Mais le danger vient surtout des débris qui sont transportés à grande vitesse. Rappelez-vous, ça peut monter jusqu'à 400 km/h. Ces débris deviennent alors de vrais projectiles, pareils à des missiles. Le plus souvent, on ne peut estimer la vitesse maximale des vents dans une tornade qu'en constatant les dégâts après coup. En effet, les instruments de mesure se retrouvent rarement sur la trajectoire du phénomène, et si c'est le cas, ils sont tout simplement détruits. L'échelle Fujita, conçue en 1971 par 2 chercheurs américains, Tetsuya Theodore Fujita et Alan Pearson, cette échelle améliorée en 2007 classe l'intensité des tornades en fonction des dégâts causés. De F0, léger dégât, à F5, dégâts incroyables. Cette échelle Fujita a été conçu pour faire correspondre le seuil F1, donc F comme Fujita. Le seuil F1 correspond à la force 12 de l'échelle de Beaufort, dont je vous ai parlé un peu plus haut pour les ouragans. Et le seuil F12 de Fujita correspond au nombre Mach 1. Eh oui, vitesse qui correspond au mur du son, soit 340 mètres secondes. Soit 1200 km/h. En pratique, l'échelle de Fujita n'utilise que 16 intervalles, allant de F0, donc entre 60 et 120 km/h, à F5, de 420 à 510 km/h. En effet, au-delà des 400 km/h, il est impossible d'évaluer précisément les dégâts, tant les vents sont dévastateurs. Les plus grosses tornades rencontrées, surtout aux États-Unis, peuvent être détectés par les images radar par leur forme spécifique en crochet descendant d'un nuage. Ces images permettent parfois d'alerter les populations quelques minutes avant l'arrivée du phénomène. En France ou en Belgique, les tornades ont une taille et une durée de vie bien moindre qu'aux États-Unis, mais leur prévision, par contre, est pratiquement impossible. Pour l'instant, on ne peut que définir si le contexte météorologique est favorable ou non au développement d'une tornade. Cependant, même lorsque les conditions de formation sont réunies, leur apparition reste incertaine. C'est pourtant 3 à 5 tornades qui se produisent chaque année en Belgique. D'ailleurs, voici un titre du journal Le Soir de juin 2021. Une tornade frappe la Wallonie. Un phénomène pas si rare en Belgique. Impressionnant, les vents violents qui ont touché entre autres la commune de Beaurain en province de Namur sont fréquents entre mai et septembre, saison des orages en Belgique. 92 maisons impactées par une dizaine et tout bonnement rendues inhabitables. Dernièrement, en juin 2023, c'est à Bouillon, en province de Luxembourg, qu'une tornade a ravagé la forêt en quelques minutes.

Et voilà, vous pouvez sortir. Le calme est revenu dans le studio de RQC. Le vent est tombé. Et Ramène ta science, c'est terminé pour aujourd'hui. Ces phénomènes extrêmes dont je vous ai parlé trouvent leur énergie dévastatrice dans la chaleur de l'air et des océans. Et vous vous doutez bien que plus il fera chaud durant la saison des cyclones, des orages et des tornades, plus ils seront puissants et ravageurs, et c'est la tendance actuelle. Tiens, pour vous mettre dans l'ambiance des tornades, mais dans votre fauteuil, je vous conseille le film de 1996, Twister, dans lequel des scientifiques, chasseurs de tornades en Oklahoma, aux États-Unis, sont pris dans la tourmente en tentant de mesurer la vitesse du vent dans ces tornades. Les effets spéciaux et la bande musicale y sont au top. Alors, le courant d'air musical du jour était soufflé par le duo britannique Royal Blood, directement sorti de leur album de 2021, Typhoons. Typhon en anglais. C'est Ben Thatcher à la batterie et Michael Kier à la basse et au chant qui forment ce duo. Ce duo gagnant est le souffle d'air frais du rock britannique actuel. À bientôt pour de nouvelles découvertes. Un petit dernier coup de typhon, Typhoons de Royal Blood, le titre Mad Vision. Ciao, bye bye.

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coup de canon. Voilà ce que j'ai reçu à l'instant. J'hésitais entre te parler des vertus de la feta salakis ou du foutage de gueule des aéroports qui te font jeter les bouteilles pleines pour te les revendre au pli d'un rein 10 mètres après le contrôle de sécurité, quand elles sont arrivées à mes oreilles, attirées par les notes des canons de Pachelbel, que ma jolie maman adore. Je me suis laissé guider jusqu'à elle. Une jeune fille de 15-16 ans était assise au milieu des passagers en transit, dans tous les sens du terme, et laissait courir ses doigts graciles sur les touches d'un piano magnifiquement venu casser les lignes agitées du hub romain, où j'arrive ce matin. Ça doit être la fatigue, hein, ou bien une allergie, mais comment te dire, mon cœur s'est mis à l'unisson. Je lui ai demandé si je pouvais la prendre en photo, puis je me suis reculé. Et j'ai savouré le spectacle qu'elle nous offrait là. Le temps s'est arrêté. Une sorte d'unisson collectif s'est créé autour d'elle, de ses mains et de ses notes de musique. Réflexe de ma vie d'avant, j'ai d'abord essayé de retenir les larmes qui montaient naturellement. Me reste encore du boulot. Mais la digue a cédé. Elle a cédé quand j'ai vu ce petit garçon s'approcher, pas trop près, pas trop loin, puis se figer à 2 mètres du piano, puis se mettre à pleurer devant ce moment juste magique. Il pleurait parce que ça vibrait trop fort, parce que c'était trop beau. La poésie est partout quand on sort de son canapé. Grazie mille l'artista, grazie mille il piccolo. Vous m'avez rappelé l'essentiel.

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1: Aujourd'hui, on a le plaisir de recevoir Kugawana. Salut les gars, salut Pauline.
2: Salut.
3: Salut.
1: Kugawana, ça a une signification particulière ?
3: Bien sûr, ça vient du Swahili. Ça vient surtout d'une ferme qui appartient à des amis qui produisent la spiruline pour des écoles au Kenya, plus précisément. Kugawana, ça veut dire partager en Swahili.
1: Elle se crée comment, cette assoce, en fait ?
3: Ça s'est créé sur une table au Kenya, sous les fruits de la passion, autour d'un gâteau.
4: Autour d'un gâteau,
3: très spécial.
4: Vraiment un gâteau spécial. Et on avait l'idée qui avait germé de par ce que faisait Secteur 10, qui est une asso sur hier, qui fait des soirées et qui permet de récolter des fonds pour faire vivre cette ferme de spiruline au Kenya. Et en fait, on s'est dit, pourquoi pas faire la même chose, mais pour récolter des fonds pour des associations qui ont des besoins dans la région, dans l'aire toulonnaise et pourquoi pas ailleurs aussi.
1: On fait une association comme ça, pourquoi en fait ?
3: On a tous été un peu touchés avec les années par ce que font nos proches au niveau associatif et on s'est dit qu'on avait aussi notre patte à donner. On a tous
4: des cordes à nos arcs.
3: Et Boris qui est calé en termes de bar, moi qui suis calé en termes de son et de matos. On a tous nos petits trucs qui font que, cumuler les uns avec les autres, on arrive à monter cette structure à 4 et avec tout l'ensemble des bénévoles qui nous suivent sur nos événements. Ça fait 5 ans qu'on est debout, doucement mais sûrement. Voilà.
1: On partage quoi alors avec Kugawana ?
3: On partage beaucoup de choses, des valeurs déjà, on partage de l'amour, des moments.
4: Surtout on offre des moments et tous les fonds sont redistribués à des associations qui sont dans le besoin. Donc en fait on met notre savoir-faire, on met notre matériel aussi, son et bar et tout ça. Ça permet de générer des bénéfices assez conséquents et de faire vivre beaucoup d'associations au travers des soirées qu'on fait.
3: On a décidé de partager l'antenne avec Pauline, notre fidèle adhérente. Elle va présenter l'association.
2: Le projet de l'association Kugawana est d'offrir des moments festifs qui vont permettre d'accompagner d'autres associations dont nous partageons les valeurs mais qui manquent de ressources pour mener à bien leur projet.
3: Alors, comment ça marche, Pauline ?
2: Kugawana organise ses projets, événements permettant de lever des fonds pour des associations bénéficiaires. Mais peut aussi vous aider à organiser les vôtres à quel cas vous devenez notre partenaire. En échange d'un cachet pour la bonne cause, Kugawana peut mettre à avoir disposition les ressources dont elle dispose, sono, DJ, groupe, matériel et bar et restauration, bénévoles, réseau.
1: Magnifique.
3: Merci Pauline.
1: Vous donnez aussi donc du concret pour des assos, vous donnez la fête, vous offrez aussi de l'espoir à plein de gens. Ce rôle de bon samaritain là, c'est tellement décalé par rapport à ce qu'on vit en ce moment. Vous vous mettez volontairement de l'autre côté de l'échiquier.
3: Je pense pas qu'on se considère comme des bons samaritains. Les gens effectivement ont une vie à gérer, ont peut-être plus de temps aujourd'hui à consacrer à ça. Donc on va toucher par nos événements des gens qui ont envie de faire la fête bien souvent. On a une majeure partie du public qui n'est pas consciente de pourquoi on fait la fête. La finalité de l'histoire, c'est on arrive à empocher des sous pour aller les redistribuer aux associations qu'on a choisies au préalable. On va toucher ce public-là qui n'est pas conscient de pourquoi on fait la fête, mais on va toucher aussi une partie, de par la communication qu'on met en place, des gens qui, on s'en rend compte avec le temps et de par les événements, qui sont conscients de pourquoi on fait la fête et qui nous rejoignent, qui rejoignent nos rangs en devenant bénévoles, en relayant la communication qu'on met en place pour les événements à venir, etc., etc.
4: C'est des rencontres, c'est beaucoup, beaucoup, beaucoup de bénévoles qui viennent et avec qui on tisse des liens d'amitié. C'est pas juste 4 personnes, en fait. C'est vraiment, là, sur la fête du Muret, on était une vingtaine de bénévoles. C'est des gens qu'on connaissait pas il y a un an, pour la plupart. Très peu de gens qu'on connaissait il y a 2 ans. Ça fait un moule qui évolue, les gens viennent, repartent, reviennent, et quand même ça fait sens parce que ça prouve qu'on n'est pas tous égocentrés et qu'il y a quand même des soldats qui sont là et on les remercie parce que sans eux, ben, on serait rien en fait. Donc voilà, c'est important aussi à dire.
3: Je pense qu'on a trouvé un levier pour sensibiliser un public qui avait peut-être laissé tomber ce côté-là entraide, ce côté-là de partage. Et ce levier-là, comme on peut l'appeler, c'est la teuf. Alors, c'est une teuf familiale.
1: Est-ce qu'il y a des exemples, des gens ou des structures ou des avis, des bouquins, des trucs qui vous ont vraiment éclairé?
3: C'est les gens qu'on a rencontrés qui ont fait ce qu'est Kougawan aujourd'hui. C'est Mathieu, c'est Laurent Zucolo, deux personnes qui font partie intégrante du tissu associatif toulonnais. Ce sont des gens qui nous ont mis sur ce chemin-là.
4: Ils nous ont rencontrés aussi.
3: Ce sont toutes les rencontres qu'on fait qui font que ben, on fait évoluer les événements, on rencontre des nouvelles associations dans le besoin, on rencontre des bénévoles, on rencontre des gens qui ont envie de faire la fête avec nous, etc., etc.
1: Donc la fête du Muret, on en parlait, c'est devenu un incontournable avec un exemple même de, on va dire, de soirée Kougawana, avec aussi un village associatif à côté, avec des gens qui sont là, c'est des associations qui œuvrent plus ou moins avec vous, donc comme Explorer Réserve, ce genre de choses. Les trucs de prévention, tout ça, ça devient de plus en plus gros en fait.
3: Alors, ça devient de plus en plus gros, je pense qu'on a atteint une taille d'événement qui nous convient très bien.
4: Venez plus l'année prochaine.
3: On se limite. Ça devient effectivement de plus en plus gros. La fête du Muret existait auparavant. C'est Laurent Zucolo d'ailleurs qui l'avait créée à l'époque. Elle a dû durer une bonne dizaine d'années. Ça s'est un peu fondu parce que les aléas de la vie et de l'humain. On est arrivé à un format qui nous prend très peu de temps parce que justement, on a toutes les armes aujourd'hui et tous les gens qui nous aident pour le mener à bien. Ben aujourd'hui, on arrive à un événement qui accueille près de 2000 personnes et ça se passe super bien. Un rendez-vous.
1: On parle donc du nouveau rendez-vous qui a lieu donc dans un peu moins de 15 jours.
3: Ouais, alors c'est nouvelle, peut-être nouveau rendez-vous annuel et hivernal parce qu'on a trop entendu dire dans le sud on fait pas la fête l'hiver, il y a rien, il se passe rien, il fait froid, on s'emmerde. Ça c'est un peu la problématique à laquelle on fait face tous les ans et depuis que moi j'ai 30 ans, donc on a une demande qui émane déjà de nous en se disant bah, tiens, pourquoi on met pas ça en place? La fête de la soupe, bah, c'est encore une fête.
4: Et puis oui, c'est aussi grâce à Laurence Ducolo qui faisait cette fête de la soupe à l'époque avec Rayon de Sourire et dans l'esprit d'avoir relancé la fête du Muret cette année. On relance la fête de la soupe et puis ça fédère et puis il y a les soupiers qui viennent. C'est quand même, je trouve que ça a du sens et que ça va super bien avec nos valeurs aussi. Quoi.
1: Ah, c'est exactement, on va dire, le pendant. J'espère qu'en tout cas, c'est pas les frimas de la date ne rebuteront pas les gens parce que c'est vrai que la fête du Muret, tout le monde y va en tongs et on est dans le sable. Voilà. Mais il faut aussi se mobiliser parce qu'il y a un savoir-faire chez vous. Donc la musique, c'est globalement...
3: Musique du monde, c'est un parti pris qu'on a pris dès le départ. Pourquoi ? Parce que ça se perd ou alors on le voit peu ici. Donc c'est une scène qu'on a décidé de mettre en valeur avec plein d'artistes qu'on découvre au fil des ans. Des artistes qu'on essaie de faire venir, mais à un titre local, puisqu'on essaye aussi de garder un événement qui est éthiquement viable. Donc cette année, on reste du coup sur la lancée Musique du Monde. On fait venir un petit groupe qui s'appelle la Singular Tropique. C'est 5 gars qui viennent de Marseille, qui font de la cumbia et de la salsa. Donc ça sera du live encore, parce qu'on aime proposer un groupe live et des DJ. Voilà.
1: Et l'ambiance alors ?
3: Familiale. Il n'y a rien à dire de plus, c'est familial. C'est tout le monde. On veut que tout le monde puisse s'y retrouver en fait.
1: Est-ce qu'on fait appel aux bénévoles encore ? Est-ce qu'il en manque ?
4: Il y a une semaine de ça, on était inquiets parce qu'on n'en avait pas assez. Et on a relayé un peu les infos sur les réseaux. Et toute la communauté s'est levée.
3: De façon assez surprenante d'ailleurs.
4: Et que ce soit les soupiers, que ce soit les bénévoles bars. Je pense surtout, et je fais un appel, parce que c'est vrai que moi, de mon point de vue, il manque un peu de jeunes. Il y a beaucoup d'anciens qui viennent, qui ont du temps et tout. Moi, j'ai commencé au Midi Festival à 15 ans. à monter des bars. Je pouvais pas servir, donc le soir je profitais des concerts. Les jeunes, si vous êtes chaud de venir faire du montage de bar et passer la soirée tranquille à boire des limonades, venez. Et les plus vieux aussi, hein, bien évidemment, hein, mais voilà, je trouve que ça manque un peu de jeunesse.
1: Est-ce qu'il y a des projets pour Kugawana? Alors, est-ce que, par exemple, est-ce qu'on imaginerait de faire un truc sur deux jours, par exemple? Ou est-ce que c'est des choses dont vous discutez ou...
3: Alors oui, on en discute souvent. En fait, on est parti du principe qu'on a envie que ça reste un plaisir. Nos deux événements et rendez-vous annuels vont devenir à terme, je pense, la fête du muret l'été et la fête de la soupe l'hiver. Ce sont des événements qui réunissent pas mal de monde et assez pour qu'on puisse financer des associations tout au long de l'année.
4: Dans une façon de penser qui est la nôtre, c'est plutôt privilégier peu de quantité et une qualité, ouais. Plutôt que faire 40 000 événements, aller chercher ci, ça. Et puis, en fait, on se rend compte aussi qu'on est dans une région où les gens, ils sortent pas des masses de ouf. On n'est pas sur Marseille. On est obligé de minimiser les événements pour les combler. Donc, on préfère faire deux événements et avoir beaucoup de personnes et que ce soit qualitatif, plutôt que d'en faire 10 000 et qu'il y ait 100 personnes par soirée. Et puis, ça nous demande aussi beaucoup, beaucoup plus d'énergie au final.
1: Kugawana, donc, fête de la soupe.
3: C'est très simple. Tu viens avec tes amis, ta famille, tes enfants, ta grand-mère, ta tante, qui tu veux en fait. Hein.
4: Pas ton oncle relou.
3: Pas l'oncle relou. Tu viens et t'achètes ton petit bol de soupe qui a été fait à la main par un ou une artisan du coin. T'achètes ton petit bol et en fait tu fais ton petit tour de la place de Légane pour aller déguster les soupes préparées bénévolement par les Hierrois, par les gens de l'accro et tous les voisins en fait du secteur. Tu dégustes toutes tes petites soupes. Nous, on va proposer du coup le bar, comme d'habitude.
4: 2 euros la limo, si jamais vous avez vu ça sur un autre événement.
3: 3 euros le demi, 5 la pinte.
4: 3 euros le demi et 5 la pinte en bière locale. Vraiment, il n'y a personne qui fait ça dans la région.
3: On est fiers de le dire parce que les gens commencent à se rendre compte que la vie est chère et on a envie que tout le monde puisse accéder à nos événements. Voilà, ça c'est vraiment important, c'est un point d'honneur pour nos événements. On veut que tout le monde puisse venir accéder. On veut que le papa de famille et la maman de famille avec leurs deux enfants puissent venir profiter, faire la fête pour moins de 50 balles en fait. Ça c'est le vrai projet.
1: C'est un peu comme au marché de Pierrefeu. Les gens échangent, parlent. Ouais. Je veux dire, humainement, tu sors de là, t'as la banane.
3: C'est le projet. Et donc du coup, agrémenter tout ça par la musique. Là, c'est notre dada. Kugawana, donc musique du monde. Donc cette première édition, on accueille Pépite Éclectique, donc Tony Grand.
1: Qui a une émission chez nous.
3: Notre petite rencontre et coup de cœur de l'année. C'est un mec super sympa, toujours le smile, toujours la bonne humeur.
4: Qui devait venir mixer pour la fête du muret, mais en fait, il y a eu
3: beaucoup trop de vent
4: de ouf. Donc il a pas pu, il était assez deck, donc là on va se rattraper.
3: On se rattrape, on lui met une petite tente, tout ce qu'il faut pour qu'il puisse venir partager son savoir-faire. Ensuite, nous aurons la Singular Tropique, donc le petit groupe de Marseille, qui vient nous faire un petit show cumbia et salsa. Et ensuite, nous aurons Canty. Donc Canty est une amie qui a passé un petit bout de temps dans les terres éloignées de l'Amérique du Sud, qui a un bon répertoire musical, avec Monsieur Braz, mon mentor, Will, du coup, qui viendra jouer avec moi sûrement.
1: La musique qui fait du bien, quoi.
3: Du neuf, carrément.
1: Ouais, du neuf.
4: Si vous n'avez pas trop les hanches rouillées, n'hésitez pas à venir. Ouais. Sinon, on a du WD-40. Hein.
3: En stock. Une com assez propre. Donc, on fait un petit clin d'œil à notre cher Clé Moruzzi.
4: Ouais. Sans Clémence, on serait rien aussi.
3: Petit clin d'œil à notre cher Thomas Gozo qui nous suit depuis le début aussi, qui nous fait des super affiches. C'est ultra important. Vous pouvez nous retrouver du coup sur, pour te répondre, sur Insta, sur Facebook, nos deux vecteurs de communication principaux.
1: Dernière question, réaction sur les annonces du dernier budget qui est passé avec moins 59% sur l'économie solidaire, moins 25% sur tout ce qui est jeunesse.
3: Non, c'est toujours dit qu'on n'allait jamais pouvoir compter sur les subventions. Ouais. Voilà, malheureusement, on le sait. D'ailleurs, on ne finance que des associations qui n'ont pas accès aux subventions. Voilà, ça, c'est un peu le principe de Kugawana aussi, c'est d'aller aider les gens à qui on ne donne pas des thunes. Ça nous fait peur parce qu'on sait que politiquement, ça va devenir, je pense, compliqué. Après, on ne se prononce pas politiquement. chez Kugawana, on n'a pas envie de se lancer là-dedans, mais en tout cas voilà, on est bien conscient que c'est difficile pour beaucoup et pour la radio aujourd'hui.
4: Peut-être en profiter tout simplement pour dire que s'il y a des associations qui sont en galère et qui ont plus de sub ou quoi que ce soit, qui n'hésitent pas à venir nous voir, on est là pour ça aussi,
3: pour on
4: essayer
3: est là pour
4: de créer un peu des retombées financières. Pour nous c'est plutôt facile de créer des événements
3: voilà,
4: comme
3: pour
4: ça.
3: Pour rappel, voilà. En moyenne sur les événements, j'ai 14 000 euros de récolter, donc 7 000 euros en cash qui sont redistribués en direct à des associations pour combler leurs besoins, 7 000 euros de prêts matériel à d'autres associations qui eux n'ont pas besoin d'argent mais qui ont besoin de moyens, donc ça va être du matériel son, du bar, etc, etc. Donc, et je parle en tout état de cause, associations qui auraient besoin, quelle qu'elle soit, qui rentre dans nos valeurs, voilà. Contactez-nous sur Facebook, sur Insta, quoi, carrément, avec grand plaisir. Le but, c'est ça.
1: Merci les gars.
3: Merci Pauline. À toi.
4: Merci, gros bisous.
3: Merci beaucoup, à bientôt.

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0: Mais lui, là, mais qu'est-ce qu'il fout, là? 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

0: Aujourd'hui, on a le plaisir de recevoir Kugawana. Salut les gars, salut Pauline.
1: Salut.
2: Salut.
0: Kugawana, ça a une signification particulière ?
2: Bien sûr, ça vient du Swahili. Ça vient surtout d'une ferme qui appartient à des amis qui produisent de la spiruline pour des écoles au Kenya, plus précisément. Kugawana, ça veut dire partager en Swahili.
0: Elle se crée comment, cette assoce, en fait ?
2: Ça s'est créé sur une table au Kenya, sous les fruits de la passion, autour d'un gâteau.
3: Autour d'un gâteau,
2: très spécial.
3: Vraiment un gâteau spécial. Et on avait l'idée qui avait germé de par ce que faisait Secteur 10, qui est une asso sur hier, qui fait des soirées et qui permet de récolter des fonds pour faire vivre cette ferme de spiruline au Kenya. Et en fait, on s'est dit, pourquoi pas faire la même chose, mais pour récolter des fonds pour des associations qui ont des besoins dans la région, dans l'aire toulonnaise et pourquoi pas ailleurs aussi.
0: On fait une asso comme ça, pourquoi en fait ?
2: On a tous été un peu touchés avec les années par ce que font nos proches au niveau associatif et on s'est dit que, bah, on avait aussi notre patte à donner. On a tous
3: des cordes à nos arcs.
2: Cordes à nos arcs, ouais. Et Boris qui est calé en termes de bar, moi qui suis calé en termes de son et de matos. On a tous nos petits trucs qui font que, bah, cumuler les uns avec les autres, on arrive à monter cette structure à 4 et avec tout l'ensemble des bénévoles qui nous suivent sur nos événements. Ça fait 5 ans qu'on est debout, doucement mais sûrement. Voilà.
0: On partage quoi alors avec Kugawana ?
2: On partage beaucoup de choses, des valeurs déjà. On partage de l'amour, des moments.
3: Surtout, mais on offre des moments et tous les fonds sont redistribués à des associations qui sont dans le besoin. Donc en fait, on met notre savoir-faire, on met notre matériel aussi, son et bar et tout ça. Ça permet de générer des bénéfices assez conséquents et de faire vivre beaucoup d'associations au travers des soirées qu'on fait.
2: On a décidé de partager l'antenne avec Pauline, notre fidèle adhérente. Elle va présenter l'association.
1: Le projet de l'association Kugawana est d'offrir des moments festifs qui vont permettre d'accompagner d'autres associations dont nous partageons les valeurs mais qui manquent de ressources pour mener à bien leur projet.
2: Alors, comment ça marche, Pauline ?
1: Kugawana organise ses projets, événements permettant de lever des fonds pour des associations bénéficiaires. Mais peut aussi vous aider à organiser à quel cas vous devenez notre partenaire. En échange d'un cachet pour la bonne cause, Kugawana peut mettre à avoir disposition les ressources dont elle dispose, sono, DJ, groupe, matériel et bar et restauration, bénévoles, réseau.
0: Magnifique.
2: Merci Pauline.
0: Vous donnez aussi donc du concret pour des assos, vous donnez la fête, vous offrez aussi de l'espoir à plein de gens. Ce rôle de bon samaritain là, c'est tellement décalé par rapport à ce qu'on vit en ce moment. Vous vous mettez volontairement de l'autre côté de l'échiquier.
2: Je pense pas qu'on se considère comme des bons samaritains. Les gens effectivement ont une vie à gérer, ont peut-être plus de temps aujourd'hui à consacrer à ça. Donc on va toucher par nos événements des gens qui ont envie de faire la fête bien souvent. On a une majeure partie du public qui n'est pas consciente de pourquoi on fait la fête. La finalité de l'histoire, c'est on arrive à empocher des sous pour aller les redistribuer aux associations qu'on a choisies au préalable. On va toucher ce public-là qui n'est pas conscient de pourquoi on fait la fête, mais on va toucher aussi une partie, de par la communication qu'on met en place, des gens qui, on s'en rend compte avec le temps et de par les événements, qui sont conscients de pourquoi on fait la fête et qui nous rejoignent, qui rejoignent nos rangs en devenant bénévoles, en relayant la communication qu'on met en place pour les événements à venir, etc., etc.
3: C'est des rencontres, c'est beaucoup, beaucoup, beaucoup de bénévoles qui viennent et avec qui on tisse des liens d'amitié. C'est pas juste 4 personnes, en fait. C'est vraiment, là, sur la fête du Muret, on était une vingtaine de bénévoles. C'est des gens qu'on connaissait pas il y a un an, pour la plupart. Très peu de gens qu'on connaissait il y a 2 ans. Ça fait un moule qui évolue, les gens viennent, repartent, reviennent. Et quand même, ça fait sens parce que ça prouve qu'on n'est pas tous égocentrés et qu'il y a quand même des soldats qui sont là et on les remercie parce que sans eux, ben, on serait rien en fait. Donc voilà, c'est important aussi à dire.
2: Je pense qu'on a trouvé un levier pour sensibiliser un public qui avait peut-être laissé tomber ce côté-là entraide, ce côté-là de partage. Et ce levier-là, comme on peut l'appeler, c'est la teuf. Alors c'est une teuf familiale.
0: Est-ce qu'il y a des exemples, des gens ou des structures ou des avis, des bouquins, des trucs qui vous ont vraiment éclairé ?
2: C'est les gens qu'on a rencontrés qui ont fait ce qu'est Kugawan aujourd'hui. C'est Mathieu, c'est Laurence Ducolo, deux personnes qui font partie intégrante du tissu associatif toulonnais. Ce sont des gens qui nous ont mis sur ce chemin-là.
3: Puis Tayette aussi.
2: Ce sont toutes les rencontres qu'on fait qui font que ben, on fait évoluer les événements, on rencontre des nouvelles associations dans le besoin, on rencontre des bénévoles, on rencontre des gens qui ont envie de faire la fête avec nous, etc., etc.
0: Donc la fête du Muret, on en parlait, c'est devenu un incontournable avec un exemple même de, on va dire, de soirée Kugawana, avec aussi un village associatif à côté, avec des gens qui sont là, c'est des assos qui œuvrent plus ou moins avec vous, donc comme Explorer Réserve, ce genre de choses, les trucs de prévention, tout ça, ça devient de plus en plus gros en fait.
2: Alors, ça devient de plus en plus gros, je pense qu'on a atteint une taille d'événement qui nous convient très bien.
3: Venez plus l'année prochaine.
2: On se limite. Ça devient effectivement de plus en plus gros. La fête du Muret existait hein, auparavant. C'est Laurence Ducolo d'ailleurs qui l'avait créée à l'époque. Elle a dû durer une bonne dizaine d'années. Ça s'est un peu fondu parce que les aléas de la vie et de l'humain. On est arrivé à un format qui nous prend très peu de temps parce que justement, on a toutes les armes aujourd'hui et tous les gens qui nous aident pour le mener à bien. Bah aujourd'hui, on arrive à un événement qui accueille près de 2000 personnes et ça se passe super bien. Un rendez-vous.
0: On parle donc du nouveau rendez-vous qui a lieu donc dans un peu moins de 15 jours.
2: Ouais, alors c'est nouvelle, peut-être nouveau rendez-vous annuel et hivernal parce qu'on a trop entendu dire dans le sud, on ne fait pas la fête l'hiver. Il n'y a rien, il ne se passe rien, il fait froid, on s'emmerde. Ça, c'est un peu la problématique à laquelle on fait face tous les ans et depuis que moi j'ai 30 ans, donc on a une demande qui émane déjà de nous en se disant bah, tiens, pourquoi on ne met pas ça en place ? La fête de la soupe, bah, c'est encore une fête.
3: Et puis oui, c'est aussi grâce à Laurence Ducolo qui faisait cette fête de la soupe à l'époque avec Rayon de Sourire et dans l'esprit d'avoir relancé la fête du Muret cette
2: de
3: année.
2: De la même manière, on s'est dit,
3: on relance la fête de la soupe et puis ça fédère et puis il y a les soupiers qui viennent. C'est quand même, je trouve que ça a du sens et que ça va super bien avec nos valeurs aussi. Quoi.
0: Ah, c'est exactement, on va dire, le pendant. J'espère qu'en tout cas, c'est pas les frimas de la date ne rebuteront pas les gens parce que c'est vrai que la fête du Muret, tout le monde y va en tongs et on est dans le sable. Voilà. Mais il faut aussi se mobiliser parce qu'il y a un savoir-faire chez vous. Donc la musique, c'est globalement...
2: Musique du monde, c'est un parti pris qu'on a pris dès le départ. Pourquoi ? Parce que ça se perd ou alors on le voit peu ici. Donc c'est une scène qu'on a décidé de mettre en valeur avec plein d'artistes qu'on découvre au fil des ans. Des artistes qu'on essaie de faire venir, mais à un titre local, puisqu'on essaye aussi de garder un événement qui est éthiquement viable. Donc cette année, on reste du coup sur la lancée Musique du Monde. On fait venir un petit groupe qui s'appelle la Singular Tropique. C'est cinq gars qui viennent de Marseille, qui font de la cumbia et de la salsa. Donc ça sera du live encore, parce qu'on aime proposer un groupe live et des DJ. Voilà.
0: Et l'ambiance alors ?
2: Familiale. Il n'y a rien à dire de plus, c'est familial. C'est tout le monde. On veut que tout le monde puisse s'y retrouver en fait.
0: Est-ce qu'on fait appel aux bénévoles encore ? Est-ce qu'il en manque ?
3: Il y a une semaine de ça, on était inquiets parce qu'on n'en avait pas assez et on a relayé un peu les infos sur les réseaux et toute la communauté s'est levée.
2: De façon assez surprenante d'ailleurs.
3: Et que ce soit les sous-pieds, que ce soit les bénévoles bar, je pense surtout et je fais un appel parce que c'est vrai que moi, de mon point de vue, il manque un peu de jeunes. Il y a beaucoup d'anciens qui viennent, qui ont du temps et tout. Moi, j'ai commencé au Midi Festival à 15 ans. À monter des bars, je pouvais pas servir, donc le soir je profitais des concerts. Les jeunes, si vous êtes chaud de venir faire du montage de bar et passer la soirée tranquille à boire des limonades, venez, et les plus vieux aussi, hein, bien évidemment, hein, mais voilà, je trouve que ça manque un peu de jeunesse.
0: Est-ce qu'il y a des projets pour Kugawana ? Alors, est-ce que, par exemple, est-ce qu'on imaginerait de faire un truc sur deux jours, par exemple ? Ou est-ce que c'est des choses dont vous discutez ou...
2: Alors oui, on en discute souvent. En fait, on est parti du principe qu'on a envie que ça reste un plaisir. Nos deux événements et rendez-vous annuels vont devenir à terme, je pense, la fête du Muret l'été et la fête de la soupe l'hiver. Ce sont des événements qui réunissent pas mal de monde et assez pour qu'on puisse financer des associations tout au long de l'année.
3: dans une façon de penser qui est la nôtre, c'est plutôt privilégier peu de quantité et une qualité, plutôt que faire 40 000 événements, aller chercher ci, ça. Et puis, en fait, on se rend compte aussi qu'on est dans une région où les gens, ils sortent pas des masses de ouf. On n'est pas sur Marseille. On est obligé de minimiser les événements pour les combler. Donc, on préfère faire 2 événements et avoir beaucoup de personnes et que ce soit qualitatif, plutôt que d'en faire 10 000 et qu'il y ait 100 personnes par soirée. Et puis, ça nous demande aussi beaucoup, beaucoup plus d'énergie, au final.
0: Kugawana, donc, fête de la soupe.
2: C'est très simple. Tu viens avec tes amis, ta famille, tes enfants, ta grand-mère, ta tante, qui tu veux, en fait. Hein.
3: Pas ton oncle relou.
2: Pas l'oncle relou. Tu viens et t'achètes ton petit bol de soupe qui a été fait à la main par un ou une artisane du coin. T'achètes ton petit bol et, en fait, tu fais ton petit tour de la place de Légane pour aller déguster les soupes préparées bénévolement par les Yerois, par les gens de l'accro et tous les voisins en fait du secteur. Tu dégustes toutes tes petites soupes. Nous, on va proposer du coup le bar, comme d'habitude.
3: 2 euros la limo, si jamais vous avez vu ça sur un autre événement.
2: 3 euros le demi, 5 la pinte.
3: 3 euros le demi et 5 la pinte en bière locale. Vraiment, il n'y a personne qui fait ça dans la région.
2: On est fiers de le dire parce que les gens commencent à se rendre compte que la vie est chère et on a envie que tout le monde puisse accéder à nos événements. Voilà, ça c'est vraiment important, c'est un point d'honneur pour nos événements. On veut que tout le monde puisse venir accéder. On veut que le papa de famille et la maman de famille avec leurs deux enfants puissent venir profiter, faire la fête pour moins de 50 balles en fait. Ça c'est le vrai projet.
0: C'est un peu comme au marché de Pierrefeu. Les gens échangent, parlent. Je veux dire, humainement, tu sors de là, t'as la banane.
2: C'est le projet. Et donc du coup, agrémenter tout ça par la musique. Là, c'est notre dada. Kugawana, donc musique du monde. Donc cette première édition, on accueille Pépite Éclectique, donc Tony Grand.
0: Bah qui a une émission chez nous.
2: Notre petite rencontre et coup de cœur de l'année. C'est un mec super sympa, toujours le smile, toujours la bonne humeur.
3: Qui devait venir mixer pour la fête du Muret, mais en fait, il y a eu
2: beaucoup trop de vent
3: de ouf. Donc il n'a pas pu, il était assez deck, donc là on va se rattraper.
2: On se rattrape, on lui met une petite tente, tout ce qu'il faut pour qu'il puisse venir partager son savoir-faire. Ensuite, nous aurons la Singular Tropic, donc le petit groupe de Marseille qui vient nous faire un petit show cumbia et salsa. Et ensuite, nous aurons Canty. Donc Canty est une amie qui a passé un petit bout de temps dans les terres éloignées de l'Amérique du Sud, qui a un bon répertoire musical. Avec Monsieur Braz, mon mentor, Will, du coup, qui viendra jouer avec moi sûrement.
0: La musique qui fait du bien, quoi.
2: Du neuf, carrément.
0: Ouais, du neuf.
3: Si vous n'avez pas trop les hanches rouillées, n'hésitez pas à venir. Ouais. Sinon, on a du WD-40. Hein.
2: En stock. Une com assez propre. Donc, on fait un petit clin d'œil à notre cher Clé Moruzzi.
3: Ouais. Sans Clémence, on serait rien aussi. Quoi.
2: Petit clin d'œil à notre cher Thomas Gozo qui nous suit depuis le début aussi, qui nous fait des super affiches. C'est ultra important. Vous pouvez nous retrouver du coup pour te répondre sur Insta, sur Facebook, nos deux vecteurs de communication principaux.
0: Dernière question, réaction sur les annonces du dernier budget qui est passé avec moins 59% sur l'économie solidaire, moins 25% sur tout ce qui est jeunesse.
2: Non, c'est toujours dit qu'on n'allait jamais pouvoir compter sur les subventions. Ouais. Voilà, malheureusement, on le sait. D'ailleurs, on ne finance que des associations qui n'ont pas accès aux subventions. Voilà, ça, c'est un peu le principe de Kugawana aussi, c'est d'aller aider les gens à qui on ne donne pas des thunes. Ça nous fait peur parce qu'on sait que politiquement, ça va devenir, je pense, compliqué. Après, on ne se prononce pas politiquement chez Kugawana. On n'a pas envie de se lancer là-dedans. Mais en tout cas, voilà, on est bien conscient que c'est difficile pour beaucoup et pour la radio aujourd'hui.
3: Peut-être en profiter tout simplement pour dire que s'il y a des associations qui sont en galère et qui n'ont plus de sub ou quoi que ce soit, qui n'hésitent pas à venir nous voir, on est là pour ça aussi.
2: On est là pour
3: créer un peu des retombées financières. Pour nous, c'est plutôt facile de créer des événements comme ça.
2: Pour rappel, en moyenne sur les événements, j'ai 14 000 euros de récolter, donc 7000 euros en cash qui sont redistribués en direct à des associations pour combler leurs besoins, 7000 euros de prêts matériels à d'autres associations qui eux n'ont pas besoin d'argent mais qui ont besoin de moyens, donc ça va être du matériel son, du bar, etc, etc. Donc, et je parle en tout état de cause, associations qui auraient besoin, quelle qu'elle soit, qui rentre dans nos valeurs, contactez-nous sur Facebook, sur Insta, quoi, carrément, avec grand plaisir. Le but, c'est ça.
0: Merci les gars.
2: Merci Pauline. À toi.
3: Merci, gros bisous.
2: Merci beaucoup, à bientôt.

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1: Non mais parce que les gens croient que c'est facile. Et je voudrais bien qu'ils soient à notre place, hein Marcel?
2: Ah bah ouais, c'est plus possible, hein, ce bordel là, oh hé, oh.

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0: voiture sur toi. Pars à la recherche d'un véhicule de type SUV. C'est facile, il y en a partout. De préférence dans un quartier riche.
1: On n'aime pas les riches.
0: Vérifie qu'il n'y a pas de macarons PMR. On n'est pas des salauds. Vérifie que le conducteur n'est pas dans le coin. Ni les keufs. Ouvre la valve d'une roue. Mets-y une lentille. Referme la valve. La roue se dégonfle.

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Moi, ce qui m'ennuie un peu, c'est la sémantique autour de l'inflation. La fameuse phrase, les prix augmentent. Non. C'est pas les prix augmentent. C'est il y a des bâtards qui augmentent les prix. Nuance, quoi.

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accompagner jusqu'à 21h. Eh oui, Daddy Toff. Enfin, on a réussi à le kidnapper, à le faire sortir de sa grotte. C'est sur Strictly Vinyl ce soir avec l'homme Daddy Toff. Mon Selecta Djerba qui est là. Il fait l'opérateur ce soir. Yes, I.

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0: Bonsoir et bienvenue sur Technozone sur Active 100 FM.
1: Ça passe le vendredi sur Active.

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0: Qu'est-ce que je vous sers?
1: On va prendre un TGV.
0: Quoi?
1: Tequila Gin Viagra.
0: Ah, vous avez bien raison d'en profiter, tiens. Comme je dis toujours, vaut mieux être alcoolique à 14 ans qu'à 18. C'est moins dangereux, t'as pas le permis.

0: Je suis le directeur du collège. Votre fils a un comportement inadmissible.
1: Et alors, à la maison aussi, il a un comportement inadmissible. Est-ce que je vous appelle toutes les 5 minutes pour vous en faire part? Non? Vous vous débrouillez. À bientôt. Au revoir. Non, je te...

Et on va pas me laisser crever dans une cave humide, hein. Parce que moi, j'écris une connerie, je donne leur vision, hein. Et puis, de toute façon, si ça marche pas, je ferai pire, hein.

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0: Bonsoir.
1: Bonsoir.
0: Bienvenue sur Vibe Zone, sur Radioactive 100 FM.
1: L'émission qui déchire tout.
0: Yes. On est parti pour 2 heures de techno, de live, de mix et tout ce qui va bien.
1: Et
0: c'est parti.
1: C'est parti. Ouais.
0: Ce soir, DJ Sebes, Over the Flash.
1: Hello.
0: Hello.

Une heure sur Radioactive, on finit avec Sarah Goldfarb. Le label Sgeg. On écoute le morceau numéro 2 de Sgeg 002. On te passe le bonjour. Je te ferai un petit mot demain. On se retrouve tous les troisièmes vendredis du mois sur Radioactive.

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1: Je voudrais faire un coucou à Techno et Pizza. On sera là le 12 septembre pour accueillir Marcus Volker. Extravelt. Extravelt. Et non pas Marcus Volker. Excusez-moi, je dis des conneries.

Bonne nuit sur Radioactive, les gars. Et puis ce week-end, je vous rappelle, il y a trois fois Cicada, les gars. Et le Natif Festival. Et pour la grosse techno, ça se passe à la Garde. El Mariachi. On fait un bisou à Hervé. Hervé, si tu nous écoutes, tu nous fais un petit texto. On fait un bisou à Ben, au Presse, à Bouillotte Club. Vivi, si tu nous écoutes de l'autre côté de la mer, là, dans l'océan Indien, là, bisous. Et voilà. Fartlek, le Prez, je te fais la bise aussi. Merci à la radio. Merci à Dominique qui est passé nous faire un coucou ce soir. Comme quoi, le jazz, la techno, même combat. Un petit peu de liberté d'expression, quoi. Hein. C'est ça, hein, la musique, que ce soit avec les machines, les sax, les contrebasses, tout ce que vous voulez, les gars. C'est le cœur qui parle.

Et on est parti pour les programmes de la nuit. Il est 1h05 sur Radioactive. 100 FM. Radio-active.net. Worldwide. Allez, bonne nuit les gars. On se retrouve en septembre.

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